0: Στίγμα 97,6.
1: Minuit passé. C'était pas de l'ennui. J'étais un peu fatiguée.